0: monter, et le médecin me lit, il y a des choses, et les anciens des chefs de garde, ils sont en bonne mise, et comme le mot, mais il est dans le sud, et le pied de la femme.
1: Oh, can these bears?
0: Yes.
1: But they're not true bears.
0: Oh, yeah, yeah. 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